0: Gott ist nur Liebe, ein Lied aus These, das hier bei Radio Horeb in der Sendung Spiritualität hören. Heute geht es um die das heiligste Herz Jesu. Wir haben jetzt die Leitung wieder stehen. Sie hören Pater Jacques Philipp von der Gemeinschaft der Seligpreisungen.
1: Nous entendons Père Jacques Philipp de la Communauté des Béatitudes.
2: Nous allons bientôt fêter la fête du Sacré-Cœur de Jésus.
1: Wir werden bald das Herz Jesu Hochfest feiern.
2: Cette dévotion au cœur du Christ, elle a commencé durant le Moyen Âge.
1: Diese Verehrung des heiligsten Herzens Jesu hat im Mittelalter begonnen.
2: Mais elle a pris une dévotion une diffusion très importante, surtout après les apparitions de Jésus à Paray-le-Monial en France.
1: Aber es hat ein viel größeres Ausmaß angenommen, vor allem nach den Erscheinungen des Jesu in Paray-le-Monial.
2: Et donc Jésus est apparu à une sœur, une religieuse de la Visitation, Sainte Marguerite Marie.
1: Jesus ist einer Heimsuchungsschwester erschienen, der heiligen Marguerite Marie.
2: Et donc il y a eu spécialement une apparition en juin 1675.
1: Sie hatte besonders eine Erscheinung im Juni des Jahres 1675.
2: Oui, dans laquelle Jésus a montré son cœur brûlant d'amour.
1: In der Jesus ihr sein Herz, sein vor Liebe brennendes Herz gezeigt hat.
2: En disant, voici le cœur qui a tant aimé les hommes.
1: Indem er sagte, sieh das Herz, das die Menschen so sehr geliebt hat.
2: Et donc ces révélations, je crois qu'elles ont été très importantes au plan historique.
1: Ich glaube, diese Offenbarungen waren sehr wichtig auf der historischen Ebene.
2: Parce que ça a permis de guérir certaines conséquences du courant spirituel du jansénisme.
1: Denn sie haben ermöglicht, einige Konsequenzen oder Folgeerscheinungen des Jansenismus wieder zu heilen.
2: C'est un courant spirituel encore très présent à l'époque des apparitions de Paray-le-Monial.
1: Das war eine geistliche Strömung, die sehr präsent war noch zur Zeit der Erscheinungen.
2: Qui présentait une vision très sévère du visage de Dieu.
1: Die ein sehr strenges Bild von Gott darstellte.
2: Qui inspirait davantage la crainte que la confiance.
1: Die mehr Furcht einflößte als Vertrauen.
2: Et par ces apparitions, le Seigneur a voulu nous ramener à l'essentiel de la révélation biblique.
1: Und durch diese Erscheinungen wollte der Herr uns zurückführen zum Wesentlichen der biblischen Botschaft, der biblischen Offenbarung.
2: Qui est l'amour et la tendresse infinie de Dieu pour tous les hommes.
1: Das ist die unendliche Liebe und Zärtlichkeit Gottes für jeden Menschen.
2: Alors, il y a un lien aussi entre le Sacré-Cœur et le mystère de l'Eucharistie.
1: Es gibt auch eine Verbindung zwischen dem heiligsten Herzen und dem Geheimnis der Eucharistie.
2: Nous allons célébrer ce mois-ci aussi la fête du Saint-Sacrement.
1: Wir feiern in diesem Monat auch das Fest von Leichnam, das Fest der Eucharistie.
2: C'est devant le Saint-Sacrement que Marguerite Marie a eu ses plus importantes apparitions.
1: Und vor dem Allerheiligsten hat Marguerite Marie ihre wichtigsten Offenbarungserscheinungen bekommen.
2: Et on sait qu'une des conséquences de ce mouvement janséniste,
1: man weiß, dass eine der Folgeerscheinungen dieser jansénistischen Strömung,
2: c'est que les gens s'éloignaient beaucoup de la communion eucharistique,
1: war, dass die Menschen sich immer mehr von der Kommunion entfernten.
2: Et se sentaient souvent indignes, donc de recevoir la communion.
1: Weil sie sich oft zu unwürdig fühlten, die Kommunion zu empfangen.
2: Mais donc, ces révélations du Sacré-Cœur de Jésus, ça a permis au contraire à beaucoup de personnes de retourner à la communion eucharistique fréquente.
1: Und diese Erscheinungen, diese Offenbarung des Heiligsten Herzens Jesu haben viele Menschen dazu geführt, wieder häufiger die Eucharistie zu empfangen, haben sie zu ihr zurückgeführt.
2: Et en particulier, Jésus a fait une très belle promesse à Marguerite Marie.
1: Jesus hat Marguerite Marie ein schönes Versprechen gegeben.
2: Je te promets dans l'excès de la miséricorde de mon cœur.
1: Ich verspreche dir in dem Exzess der Barmherzigkeit meines Herzens.
2: Et que mon amour tout-puissant accordera à tous ceux qui communieront les premiers vendredis du mois.
1: Dass meine allmächtige Liebe all denen, die am ersten Freitag des Monats kommunizieren,
2: neuf fois de suite,
1: neunmal hintereinander,
2: je leur promets la grâce de la pénitence finale.
1: Ich ihnen die Gnade letztendlichen Buße gewähren werde.
2: Et qu'ils ne mourront pas dans ma disgrâce.
1: Ça veut dire qu'ils ne mourront pas dans ma ungnade sterben werden.
2: Ni sans recevoir leur sacrement.
1: Und nicht ohne ihre Sakramente zu empfangen.
2: Et que mon divin cœur se rendra leur asile assuré à cette dernière heure.
1: Und dass mein göttliches Herz ihnen Asyl gewähren wird in dieser letzten Stunde.
2: Donc, oui, une très belle promesse que si nous sommes fidèles à cette communion eucharistique, les premiers vendredis du mois, neuf fois de suite, eh bien, le Seigneur nous accordera la grâce de son salut, de sa miséricorde.
1: Es ist eine sehr schöne Verheißung, dass wenn wir neunmal hintereinander diese Gnade der Kommunion am ersten Freitag des Monats empfangen, dass der Herr uns dann seine Barmherzigkeit und sein Heil verheißt.
2: Alors cette dévotion au Sacré-Cœur, elle a été à l'époque de Marguerite Marie assez critiquée par certaines personnes.
1: Einige Personen haben diese Verehrung des Heiligsten Herzens Jesu zur Zeit von Marguerite Marie sehr kritisiert.
2: Ils ont trouvé que c'était une chose un peu trop sentimentale.
1: Sie fanden, dass das etwas zu sentimental war.
2: Mais en même temps, c'est une dévotion qui est tout à fait dans la ligne du mystère de l'incarnation.
1: Aber es ist ein Geheimnis, das wirklich eine Folge der Inkarnation von Jesus, wie es in der Bibel ist, darstellt.
2: Le Verbe de Dieu qui a pris notre chair humaine.
1: Das Wort Gottes, das unser menschliches Fleisch angenommen hat.
2: Et donc une des belles conséquences de ce mystère de l'incarnation.
1: Eine der schönen Folgen dieses Geheimnisses der Menschwerdung.
2: C'est que chaque fois que nous sommes en contact, d'une manière ou d'une autre, avec l'humanité de Jésus.
1: Ist, dass jedes Mal, wenn wir auf irgendeine Art und Weise mit der Menschheit Jesu in Verbindung sind.
2: Si nous sommes en contact avec le corps de Jésus,
1: wir mit dem Leib Jesu in Verbindung sind.
2: Nous sommes aussi en contact avec toute la richesse et la profondeur du mystère de Dieu.
1: Und wir somit in Kontakt mit dem ganzen Reichtum des Geheimnisses Gottes in Verbindung sind.
2: Il y a une belle phrase de Saint Paul dans la lettre aux Colossiens, au chapitre 2.
1: Es ist ein sehr schöner Satz des Apostels Paulus im Kolosserbrief, zweites Kapitel.
2: Il dit, dans son propre corps, en parlant donc du corps du Christ, dans son propre corps habite toute la plénitude de la divinité.
1: Er sagt, in seinem Leib, also im Leib Christi, wohnt die ganze Fülle der Gottheit.
2: Donc c'est ça ce beau mystère, c'est que dans le corps du Christ,
1: es ist dieses schöne Geheimnis, dass im Leib Christi,
2: et dans le cœur du Christ en particulier,
1: besonders im Herzen Christi,
2: il y a toute la plénitude, toute la richesse du mystère de Dieu.
1: Die ganze Fülle, der ganze Reichtum des Geheimnisses Gottes wohnt.
2: Je voudrais citer aussi un autre petit passage de la lettre de Paul aux Colossiens.
1: Ich möchte noch eine andere kleine Passage aus dem Kolosserbrief zitieren.
2: Il dit dans le Christ,
1: où er sagt, in Christus
2: se trouvent cachés tous les trésors de la sagesse et de la connaissance.
1: Sind alle Geheimnisse des der Weisheit und der Erkenntnis verborgen.
2: Oui, dans l'humanité du Christ, il y a toute la richesse du mystère de Dieu.
1: In der Menschheit Christi ist der ganze Reichtum des Geheimnisses Gottes.
2: Et le fait d'être en contact avec le corps du Christ.
1: Und die Tatsache, in Kontakt zu sein mit dem Leib Christi.
2: Il nous fait entrer dans la richesse du mystère de Dieu.
1: Lässt uns eintreten in den Reichtum des Geheimnisses Gottes.
2: Et donc c'est vrai en particulier pour le cœur du Christ.
1: Das gilt besonders für das Herz Jesu.
2: Et dans la mentalité biblique, le cœur, c'est vraiment le centre de la personnalité.
1: Und im biblischen Sinn ist das Herz wirklich das Zentrum der menschlichen Person.
2: C'est vrai que parfois aujourd'hui, quand on parle du cœur, on voit surtout la dimension affective, émotionnelle.
1: Heute, wenn man vom Herzen spricht, sieht man oft vor allem die emotionale Dimension, die affektive.
2: Mais pour la Bible, c'est beaucoup plus large que cela.
1: Aber in der Bibel ist es ein viel weiteres Verständnis.
2: Oui, le cœur, c'est le centre de la personnalité.
1: Das Herz ist das Zentrum der Person.
2: Mais alors le centre des émotions, mais aussi des décisions, de la pensée.
1: Das Zentrum der Emotionen, aber auch der Entscheidungen, der Gedanken.
2: La Bible parle parfois des pensées du cœur.
1: In der Bibel wird manchmal über die Gedanken des Herzens gesprochen.
2: Et donc c'est dans le cœur que se trouvent toutes les facultés essentielles de la personne.
1: Im Herzen sind alle wesentlichen Fähigkeiten der Person.
2: Et les orientations fondamentales de notre vie.
1: Und die fundamentale Orientierung unseres Lebens.
2: C'est dans le cœur que se trouve notre capacité d'accueil, d'ouverture à la vie, d'ouverture à Dieu.
1: Im Herzen ist unsere Fähigkeit zu empfangen, unsere Fähigkeit uns zu öffnen und auch uns für Gott zu öffnen.
2: Et puis d'ouverture aux autres aussi.
1: Und auch uns den anderen gegenüber zu öffnen.
2: Le cœur, c'est la source intime de tout notre comportement.
1: Das Herz ist die innerste Quelle unserer Verhaltensweisen.
2: La source de nos actes, de nos paroles, de nos décisions.
1: Die Quelle unserer Taten, unserer Entscheidungen.
2: C'est vrai que dans la Bible, la pire de toutes les choses.
1: In der Bibel ist das Schlimmste.
2: Oui, c'est l'endurcissement du cœur.
1: Die Verhärtung des Herzens.
2: Le cœur qui se ferme.
1: Ein Herz, das sich verschließt.
2: Qui n'est plus capable de recevoir et de donner l'amour.
1: Ein Herz, das nicht mehr fähig ist, Liebe zu empfangen und Liebe zu schenken.
2: Donc, il y a pas très longtemps, donc en France, il y a un film qui est sorti dans certains cinémas sur le Sacré-Cœur de Jésus.
1: In Frankreich ist vor nicht so langer Zeit in einigen Kinos ein Film über das Herz Jesu ausgestrahlt worden.
2: Et de manière étonnante, ce film a eu beaucoup de succès.
1: Erstaunlicherweise hatte dieser Film großen Erfolg.
2: Et je crois que pour moi c'est assez significatif.
1: Das ist sehr bedeutsam für mich.
2: Oui, significatif que l'homme d'aujourd'hui a besoin d'une religion qui soit pas une religion abstraite, froide.
1: Dass der Mensch von heute eine Religion braucht und zwar nicht eine kalte Religion.
2: Mais je dirais une religion pleine de chaleur, enfin, la chaleur de l'amour.
1: Sondern eine Religion, die voller Wärme ist, die Wärme der Liebe.
2: Et je pense que quand nous sommes en contact avec le cœur du Christ,
1: Ich glaube, wenn wir mit dem Herzen Jesu in Kontakt sind,
2: oui, quand nous le contemplons avec foi et amour,
1: wir es voller Glauben und Liebe betrachten,
2: ça nous fait entrer dans une connaissance de toute la profondeur de l'amour de Dieu.
1: Können wir eintreten in ein tiefes, eine tiefe Erkenntnis der Liebe Gottes.
2: Il y a des paroles très belles de Saint Paul dans la lettre aux Éphésiens.
1: Es gibt sehr schöne Worte des Apostel Paulus im Epheserbrief.
2: Il dit que le Christ habite en vos cœurs par la foi.
1: Wo er sagt, durch den Glauben wohne Christus in eurem Herzen.
2: Restez enraciné dans l'amour, établi dans l'amour.
1: In der Liebe verwurzelt und auf sie gegründet.
2: Ainsi vous serez capable de comprendre avec tous les fidèles.
1: Sollt ihr zusammen mit allen Heiligen dazu fähig sein?
2: Quelle est la largeur, la longueur, la hauteur, la profondeur?
1: Die Länge und die Breite, die Höhe und die Tiefe zu ermessen.
2: Vous connaîtrez ce qui dépasse toute connaissance.
1: Und die Liebe Christi zu verstehen. Die alle Erkenntnis
2: übersteigt. Oui. Cet amour du Christ qui surpasse toute connaissance.
1: Und die Liebe Christi zu verstehen, die alle Erkenntnis übersteigt.
2: Alors vous serez comblés jusqu'à entrer dans toute la plénitude de Dieu.
1: So werdet ihr mehr und mehr von der ganzen Fülle Gottes erfüllt.
2: Et voilà la plus grande grâce que l'homme puisse recevoir sur terre, c'est de connaître cet amour du Christ.
1: Also ist es die größte Gnade, die der Mensch auf dieser Welt erlangen kann, die Liebe Christi zu erkennen.
2: Et connaître l'amour de Dieu qui dépasse tout ce qu'on peut imaginer.
1: Die Liebe Gottes zu erkennen, die alles übersteigt, was man sich vorstellen kann.
2: Et je pense que cette dévotion au Sacré-Cœur de Jésus.
1: Ich glaube, dass diese Verehrung des heiligsten Herzens Jesu
2: nous fait entrer dans une vraie connaissance de l'amour de Dieu.
1: Und sie einführt in eine wahre Erkenntnis der Liebe Gottes.
2: Oui, il y a une chose qui est très belle dans l'Ancien Testament.
1: Etwas ist sehr schön im Alten Testament.
2: Parce qu'il y a des promesses qu'un jour Dieu se fera connaître à tous.
1: Wo es Verheißungen gibt, dass eines Tages sich Gott allen zu erkennen geben wird.
2: Une connaissance qui n'est pas simplement intellectuelle.
1: Eine Erkenntnis, die nicht nur intellektuell ist.
2: Mais qui est vraiment une expérience de l'amour de Dieu.
1: Sondern wirklich eine Erfahrung der Liebe Gottes ist.
2: Je voudrais donner deux exemples de ces promesses dans l'Ancien Testament.
1: Ich möchte zwei Beispiele anführen dieser Verheißungen im Alten Testament.
2: Dans le livre de Jérémie d'abord.
1: Zuerst im Buch Jeremia.
2: Au chapitre 31, puis à partir du verset 31.
1: Kapitel 31, ab Vers 31.
2: Donc il y a un texte qui annonce la nouvelle alliance.
1: Ein Text, der den neuen Bund ankündet.
2: Une alliance qui ne sera pas écrite simplement sur des tables de pierre, mais qui sera inscrite dans le cœur de l'homme.
1: Un Bund, der nicht nur auf steinernen Tafeln eingraviert sein wird, sondern eingeschrieben sein wird in die Herzen der Menschen.
2: Donc voilà comment parle le prophète Jérémie.
1: Der Prophet Jeremia sagt Folgendes.
2: Comment Dieu parle à travers lui.
1: Wie Gott durch ihn spricht.
2: Je mettrai ma loi au plus profond d'eux-mêmes.
1: Ich werde mein Gesetz in ihr Innerstes schreiben.
2: Je l'inscrirai dans leur cœur.
1: Ich werde es in ihr Herz einschreiben.
2: Je serai leur Dieu et ils seront mon peuple.
1: Ich werde ihr Gott sein und sie werden mein Volk sein.
2: Ils n'auront plus à instruire chacun son compagnon, ni chacun son frère.
1: Sie werden nicht mehr einander einander belehren müssen. Der eine den anderen, nicht der Bruder den Bruder.
2: En disant, apprends à connaître le Seigneur.
1: Indem sie einander sagen, lerne den Herrn kennen.
2: Oui, parce que tous me connaîtront, des plus petits jusqu'au plus grand.
1: Weil alle werden mich erkennen, vom kleinsten bis zum größten.
2: Oui, une promesse qui est merveilleuse.
1: Ein wunderbares Versprechen.
2: Tous me connaîtront, des plus petits jusqu'au plus grand.
1: Alle werden mich erkennen, vom kleinsten bis zum größten.
2: Parole du Seigneur.
1: Spruch des Herrn.
2: Je pardonnerai leurs fautes, je ne me rappellerai plus de leurs péchés.
1: Ich werde ihre Verfehlen vergeben und werde mich nicht mehr an ihre Sünden erinnern.
2: Oui, c'est très beau parce que cette connaissance de Dieu, c'est une connaissance de sa miséricorde.
1: C'est sehr schön, weil dieses Kennen Gottes ist ein Kennen seiner Barmherzigkeit.
2: Et moi, je crois que nous sommes dans des temps où Dieu veut réaliser cette promesse.
1: Ich glaube, wir leben in Zeiten, in denen Gott dieses Versprechen verwirklichen möchte.
2: Oui, se faire connaître à tous, les plus petits et les plus grands.
1: Dass es sich allen zu erkennen gibt, von den Kleinsten bis zu den Größten.
2: On trouve aussi une très belle promesse dans le livre d'Isaïe, au chapitre 11.
1: Dann ist auch noch ein sehr schönes Versprechen, eine schöne Verheißung im Buch Jesaja, 11. Kapitel.
2: On trouve donc les paroles suivantes.
1: Wo man folgende Worte findet.
2: Il n'y aura plus de mal ni de corruption sur toute ma montagne sainte.
1: Es wird nichts Böses und keine Verderbtheit mehr auf meinem ganzen heiligen Berg geben.
2: Car la connaissance du Seigneur remplira le pays comme les eaux recouvrent le fond de la mer.
1: Denn die Erkenntnis des Herrn wird das Land erfüllen, so wie die Wasser das Meer erfüllen.
2: Oui, la connaissance de Dieu remplira tout le pays.
1: Die Erkenntnis des Herrn wird das ganze Land erfüllen.
2: Et donc, il n'y aura plus de mal ni de violence sur la montagne de Dieu.
1: Es wird nicht mehr Böses und keine Gewalt mehr geben auf dem Berg Gottes.
2: Oui, parce que si l'homme connaît le mal, si l'homme réagit par violence, c'est parce qu'il ne connaît pas Dieu.
1: Heißt, dass sie die Böse reagieren, mit Gewalt reagieren, dass sie Gott nicht kennen.
2: Et donc le prophète annonce un temps où tous connaîtront Dieu.
1: Der Prophet kündet eine Zeit an, wo alle Gott erkennen werden.
2: Une connaissance de Dieu qui va nous guérir.
1: Eine Erkenntnis Gottes, die uns heilen wird.
2: Et une connaissance de Dieu qui va nous libérer de tout le mal qui peut habiter dans notre cœur.
1: Eine Erkenntnis Gottes, die uns befreien wird von allem Bösen, das in unserem Herzen wohnt.
2: Je crois que c'est ça le don qui nous est fait à travers le Sacré-Cœur de Jésus.
1: Ich glaube, das ist das Geschenk, das uns durch das Heiligste Herz Jesu gegeben ist.
2: Connaître Dieu dans son amour immense.
1: Gott erkennen in seiner riesigen Liebe.
2: Une connaissance qui n'est pas intellectuelle, qui n'est pas abstraite.
1: Eine Erkenntnis, die nicht intellektuell ist, die nicht abstrakt ist.
2: Mais une connaissance vivante, qui transforme le cœur de l'homme.
1: Sondern eine lebendige Erkenntnis, die das Herz des Menschen umwandelt.
2: Il y a beau passage de l'Évangile de Jean au chapitre 17.
1: Eine schöne Passage. Im Johannes-Evangelium, im 17. Kapitel.
2: La vie éternelle, c'est de te connaître, toi le seul vrai Dieu.
1: Das ewige Leben heißt, dich kennen, dich, den einzig wahren Gott.
2: Et celui que tu as envoyé, Jésus-Christ.
1: Und denjenigen, den du gesandt hast, Jesus Christus.
2: Donc c'est ça la vie éternelle, c'est de connaître l'amour de Dieu à travers le mystère du Christ.
1: Das ist also das ewige Leben, die Liebe Gottes erkennen durch Jesus Christus.
2: Je crois que toute vérité, toute grâce, toute lumière, toute guérison nous est donnée dans le cœur du Christ.
1: Ich glaube, alle Wahrheit, alle Heilung, alle Offenbarung, jedes Geheimnis wird uns offenbart durch das Herz Jesu.
2: Parce que c'est dans ce cœur du Christ que se révèle, que se donne tout l'amour de Dieu pour les hommes.
1: Denn im Herzen Jesu schenkt sich, offenbart sich die, das ganze Geheimnis der Liebe Gottes.
2: Alors je crois que dans ces révélations du cœur du Christ, il y a un double appel qui nous est adressé.
1: Weil in diesen Offenbarungen des Herzens Jesu ist ein doppelter Aufruf an uns enthalten.
2: Le premier appel, c'est d'abord un appel à croire à l'amour de Dieu.
1: Der erste Aufruf ist, an die Liebe Gottes zu glauben.
2: Oui, accueillir pleinement cet amour.
1: Und diese Liebe ganz anzunehmen.
2: Et répondre à cet amour par notre confiance.
1: Und Antwort zu geben auf diese Liebe durch unser Vertrauen.
2: Oui, si Dieu nous aime d'un tel amour.
1: Wenn Gott uns so sehr liebt.
2: Nous devons avoir une totale confiance en lui.
1: Dann müssen wir ein vollkommenes Vertrauen in ihn haben.
2: Et nous abandonner comme des petits enfants entre ses mains.
1: Uns wie kleine Kinder seinen Armen überlassen.
2: Oui, la révélation de l'amour de Dieu appelle la confiance.
1: Die Offenbarung der Liebe Gottes ruft auf zum Vertrauen.
2: Mais c'est la seule réponse possible.
1: Es ist die einzige wahre Antwort, die möglich ist.
2: Il est bon pour nous de nous rappeler que ce que Dieu attend de nous.
1: Es ist gut für uns, uns daran zu erinnern, dass Gott, was Gott von uns erwartet.
2: Ce n'est pas d'être parfait tout de suite.
1: Ist nicht sofort vollkommen zu sein.
2: Mais c'est de lui faire une pleine confiance.
1: Sondern ihm ganz zu vertrauen.
2: Et c'est cette confiance qui nous amènera au sommet de la charité, comme dit Thérèse de Lisieux.
1: Dieses Vertrauen wird uns auf den Gipfel der Liebe führen, wie Thérèse von Lisieux sagt.
2: Alors, donc, premier appel, un appel à la confiance.
1: Also der erste Aufruf, ein Aufruf zum Vertrauen.
2: Je crois qu'il y a un deuxième appel qui nous est adressé aussi.
1: Ich glaube, es gibt auch noch einen zweiten Aufruf.
2: C'est ce qui est exprimé dans les apparitions de Parelmonial par l'idée de réparation.
1: Das ist das, was durch die Erscheinungen in Paris als der Aufruf zur Wiedergutmachung.
2: Dieu souffre genannt. Que son amour soit méconnu.
1: Gott leidet darunter, dass seine Liebe so verkannt wird.
2: Qu'il ne rencontre trop souvent que l'indifférence et l'ingratitude.
1: Dass er so oft der Gleichgültigkeit oder Undankbarkeit begegnet.
2: Non, il ne s'agit pas de réparer tout le mal qu'il y a dans le monde.
1: Es handelt sich nicht darum, alles Böse zu reparieren, was in der Welt ist.
2: Ça, c'est Dieu seul qui peut le faire.
1: Das kann allein Gott.
2: Mais il s'agit quand même d'apporter notre part pour que Dieu soit davantage aimé.
1: Und es handelt sich darum, unseren Teil dazu beizutragen, dass Gott mehr geliebt wird.
2: Oui, lui rendre amour pour amour.
1: Ihm auf seine Liebe mit Liebe zu antworten.
2: Oui, aimer pour ceux qui n'aiment pas.
1: Ihn zu lieben für diejenigen, die ihn nicht lieben.
2: Oui, prier pour ceux qui ne prient pas.
1: Für diejenigen zu beten, die nicht beten.
2: Oui, espérer pour ceux qui n'espèrent pas.
1: Und zu hoffen für diejenigen, die nicht hoffen.
2: Oui, c'est ce que Marie a demandé aux enfants de Fatima. Oui.
1: Das ist es, was Maria die Kinder von Fatima gebeten hat.
2: Oui, faire confiance à Dieu pour tous ceux qui n'ont pas confiance en lui.
1: Gott vertrauen für all diejenigen, die ihm nicht vertrauen.
2: Et puis je crois que ces révélations de l'amour de Dieu qui habite le cœur de Jésus.
1: Ich glaube, diese Offenbarungen der Liebe Gottes, die im Herzen Jesu wohnen.
2: Oui, ça se complète de manière très belle dans les messages sur la miséricorde de Dieu reçus par Sainte Faustine.
1: Es wird sehr schön ergänzt durch die Botschaft an Schwester Faustina, die Botschaft der göttlichen Barmherzigkeit.
2: Oui, donc Jésus lui a demandé de peindre une icône du Christ miséricordieux.
1: Jesus hat sie gebeten, ein Bild zu malen vom barmherzigen Jesu.
2: Où nous contemplons Jésus qui nous montre son cœur.
1: Auf dem man Jesus sieht, der uns sein Herz zeigt.
2: De ce cœur de Jésus jaillit deux rayons de lumière, un rayon de couleur rouge et un autre de couleur blanche.
1: Aus diesem Herzen Jesu kommen zwei Strahlen, ein weißer und ein roter Strahl.
2: Et ces rayons, ça symbolise tous les flots de miséricorde et de grâce que Dieu désire communiquer aux âmes.
1: Und diese beiden Strahlen stellen die Ströme der Liebe und der Barmherzigkeit dar, die aus dem Herzen Jesu fließen.
2: Selon le témoignage de l'évangile de Saint Jean,
1: nach dem Zeugnis des Johannesevangeliums,
2: le cœur de Jésus était transpercé par la lance du soldat romain.
1: Wurde das Herz Jesu durchbohrt von der Lanze des römischen Soldaten.
2: Et de ce cœur ont jailli le sang et l'eau.
1: Und aus diesem Herzen kamen Blut und Wasser.
2: Et cela veut dire que sur la croix de Jésus a été ouverte une source.
1: Das heißt, dass auf dem Kreuz Jesu eine Quelle entsprungen ist.
2: Une source de lumière, de grâce, de miséricorde.
1: Eine Quelle des Lichts, der Barmherzigkeit, der Gnade.
2: Une source ouverte à jamais pour tous les hommes.
1: Eine Quelle, die ein für alle Mal geöffnet ist. Für alle Menschen.
2: Oui, une source inépuisable et surabondante.
1: Eine überströmende Quelle, eine unerschöpfliche Quelle.
2: Où tout homme et toute femme peut s'approcher de cette source.
1: Jeder Mann und jede Frau kann sich dieser Quelle nähern.
2: Il peut recevoir la lumière, le pardon, la purification de ses péchés.
1: Man kann das Licht, die Vergebung, die Reinigung von den Sünden erhalten.
2: Il peut trouver le renouvellement de toute sa vie.
1: Und die Erneuerung des ganzen Lebens finden.
2: Donc nous sommes invités à venir puiser dans la joie aux sources du salut, comme dit le prophète Isaïe.
1: Wie der Prophet Jesaja sagt, wir werden schöpfen voll Freude aus den Quellen des Heils.
2: Et tout ce dont le cœur de l'homme peut avoir besoin.
1: Alles, was das Herz des Menschen braucht.
2: Toute guérison, toute miséricorde, toute paix.
1: Alle Barmherzigkeit, alle Frieden, alle Heilung.
2: Peut être trouvé dans cette source qu'est le cœur de Jésus ouvert sur la croix.
1: Kann in dieser Quelle gefunden werden. Wie das heiligste Herz Jesu ist, das auf dem Kreuz geöffnet wurde.
2: Alors, un des plus beaux passages de l'Évangile qui nous parle du cœur de Jésus.
1: Eine der schönsten Passagen des Evangeliums, die vom Herzen Jesu spricht.
2: C'est le passage de Saint Matthieu au chapitre 11.
1: Ist Matthäus im 11. Kapitel.
2: Où Jésus parle de la manière suivante.
1: Où Jesus folgendes sagt.
2: Venez à moi, vous tous qui peinez sous le poids du fardeau.
1: Kommt zu mir, alle die ihr mühselig und beladen seid.
2: Et moi, je vous procurerai le repos.
1: Und ich werde euch Ruhe verschaffen.
2: Prenez sur vous mon joug, devenez mes disciples.
1: Nehmt mein Joch auf euch und werdet meine Jünger.
2: Parce que je suis doux et humble de cœur.
1: Denn ich bin sanftmütig und demütig von Herzen.
2: Et vous trouverez le repos pour votre âme.
1: Und ihr werdet Ruhe finden für eure Seele.
2: Oui, mon joug est facile à porter et mon fardeau léger.
1: Ja, mein Joch ist leicht zu tragen und meine Last ist leicht.
2: Oui, c'est le seul passage de l'Évangile où Jésus parle de son propre cœur.
1: Es ist die einzige Passage im Evangelium, in der Jesus über sein eigenes Herz spricht.
2: Et il décrit les attitudes fondamentales de son cœur.
1: Und die fundamentalen Haltungen seines Herzens beschreibt.
2: La douceur et l'humilité.
1: Die Sanftmut und die Demut.
2: Jésus nous promet la paix, le repos, le réconfort dont nous avons besoin dans nos temps difficiles.
1: Und verspricht uns den Frieden, die Ruhe, den Trost, die wir in diesen schwierigen Zeiten brauchen.
2: Et on peut dire que Jésus nous offre son cœur doux et humble comme un lieu de repos.
1: Man kann sagen, dass Jesus uns sein demütiges und sanftes Herz anbietet als einen Ort zum Ausruhen.
2: Oui, nous sommes invités à nous reposer sur son cœur.
1: Wir sind eingeladen, uns an seinem Herzen auszuruhen.
2: Oui, à nous reposer dans son amour.
1: Uns in seiner Liebe auszuruhen.
2: Et je crois que nous pouvons vivre cela dans chaque Eucharistie.
1: Ich glaube, das können wir in jeder heiligen Messe feiern.
2: Et chaque fois que nous avons reçu la communion eucharistique.
1: Jedes Mal, wenn wir die eucharistische Kommunion empfangen haben.
2: Et nous recevons le cœur doux et humble de Jésus.
1: Haben wir das demütige und sanfte Herz Jesu empfangen.
2: Oui, pour déposer en lui tous nos fardeaux.
1: Um alle unsere Lasten auf ihn zu legen.
2: Oui, déposer tous nos soucis.
1: Doch alle unsere Sorgen.
2: À nous reposer sur son cœur avec confiance.
1: Und uns voller Vertrauen in seinem Herzen auszuruhen.
2: Oui, il y a beaucoup de dimensions très très belles dans l'Eucharistie.
1: Es gibt sehr viele schöne Dimensionen in der Eucharistie.
2: Mais je pense que celle que je viens d'évoquer est très importante.
1: Ich glaube, die ich jetzt angesprochen habe, ist eine sehr wichtige.
2: Et après la communion eucharistique.
1: Nach der eucharistischen Kommunion.
2: Oui, il est bon de prendre un temps d'action de grâce, de prière.
1: Es ist gut, eine Zeit der Danksagung zu nehmen, eine Zeit des Gebetes.
2: Il est bon que notre cœur fragile et blessé.
1: Es ist gut, dass unser zerbrechliches und verletztes Herz.
2: Oui, peut se reposer sur le cœur du Seigneur.
1: Ruhe finden kann. Am Herzen des Herrn.
2: Oui, c'est là que peu à peu nous guérirons et trouverons des forces nouvelles.
1: Dort können wir heil werden und neue Kraft schöpfen.
2: Je pense que on peut comprendre le mystère de l'incarnation d'une manière

0: Il y a pour nous la promesse de recevoir un cœur nouveau.
1: Auch die Verheißung, ein neues Herz zu bekommen.
0: Oui, la garantie d'une transformation intérieure opérée par le Saint-Esprit.
1: Die Verheißung einer inneren Umwandlung durch den Heiligen Geist.
0: Et qui va convertir et renouveler notre propre cœur.
1: Der unser eigenes Herz umwandeln und umkehren wird.
0: Et à l'image de celui de Jésus.
1: Nach dem Abbild des Herzens Jesu.
0: Il y a de belles promesses dans l'Ancien Testament à ce sujet.
1: Da gibt es schöne Verheißung im Alten Testament diesbezüglich.
0: De recevoir un cœur nouveau.
1: Ein neues Herz zu bekommen.
0: Il y a par exemple le passage très beau du livre d'Ézéchiel au chapitre 36.
1: Zum Beispiel Ézéchiel im 36. Kapitel.
0: Oui, je répandrai sur vous une eau pure et vous serez purifiés.
1: Ich werde über euch ein reines Wasser ausgießen und ihr werdet rein.
0: De toutes vos souillures, de toutes vos idoles, je vous purifierai.
1: Ich werde euch reinigen von allen Unreinheiten und von all euren Götzen.
0: Mais je vous donnerai un cœur nouveau.
1: Ich werde euch ein neues Herz geben.
0: Je mettrai en vous un esprit nouveau.
1: Und werde einen neuen Geist in euch geben.
0: J'ôterai de votre chair, votre cœur de pierre.
1: Ich werde das Herz aus Stein aus euch herausnehmen.
0: Et je vous donnerai un cœur de chair.
1: Und werde euch ein Herz aus Fleisch geben.
0: Je mettrai en vous mon esprit.
1: Ich werde meinen Geist in euch geben.
0: Je ferai que vous marchiez selon mes lois.
1: Und ich werde bewirken, dass ihr nach meinen Gesetzen handelt.
0: Que vous gardiez mes préceptes et me soyez fidèles.
1: Dass ihr meine Vorschriften wahrt und ihnen treu seid.
0: Alors, je crois que c'est ça que nous devons demander pendant ce mois de juin.
1: Ich glaube, darum sollten wir bitten in diesem Monat Juni.
0: Oui, de recevoir ce cœur nouveau.
1: Dieses neue Herz zu empfangen.
0: Oui, doux et humble comme le cœur de Jésus.
1: Das demütig und sanft ist. So wie das Herz Jesu.
0: Oui, si notre cœur devient doux et humble,
1: und wenn unser Herz demütig und sanft wird,
0: s'il se débarrasse de tout ce qui peut le rendre dur et orgueilleux,
1: und von allem entledigt wird, dass es hart und stolz macht,
0: alors notre cœur pourra, comme celui de Jésus,
1: dann kann unser Herz, so wie das von Jesus,
0: devenir un cœur accueillant,
1: ein Herz werden, das empfänglich ist.
0: Un cœur miséricordieux et rempli d'amour.
1: Ein Herz, das voller Barmherzigkeit und Liebe ist.
0: Dans lequel nos frères et sœurs pourront trouver aussi leur repos.
1: In dem unsere Brüder und Schwestern auch Ruhe finden können.
0: Pour terminer en quelques mots,
1: um mit einigen Worten zu enden,
0: on peut se poser la question suivante.
1: Kann man sich folgende Frage stellen.
0: Mais qu'est-ce qui endurcit notre cœur?
1: Was macht unser Herz hart?
0: Et donc si on va chercher dans l'Écriture,
1: wenn man in der Heiligen Schrift sucht,
0: on s'aperçoit de plusieurs choses qui peuvent endurcir le cœur de l'homme.
1: Da findet man mehrere Dinge, die das Herz des Menschen verhärten können.
0: Et le manque de foi et de confiance en Dieu.
1: Der Mangel an Glaube und des Vertrauens an Gott.
0: Il y a aussi nos peurs, nos inquiétudes.
1: Unsere Ängste und unsere Unruhe.
0: Oui, que nous n'avons pas confié à Dieu.
1: Die wir Gott nicht übergeben haben.
0: Oui, c'est souvent la peur qui peut nous endurcir.
1: Oft ist es die Angst, die unser Herz hart macht.
0: Alors, il y a aussi bien sûr l'orgueil.